0: Qu'est-ce qu'il fait?
1: Où est-ce qu'il va?
0: Il a des projets. Il réfléchit.
2: La Seine, c'est la Seine. Par ici, c'est Paris. Par là, c'est Rouen. Et plus loin, c'est la mer.
0: Nous savons bien que ce fleuve est la Seine.
3: Oui, mais nous ne savons pas ce que tu veux faire. Dis-le-nous.
2: Ce n'est pas encore le moment.

0: Marchez comme moi.
1: Il marche bien, Émile. Il est imposant.
0: Bonjour, madame.
2: Bonjour, monsieur. Quel homme sympathique, quel bel homme.

0: Atelier à louer. Voilà ce que je cherche.
1: Je ne comprends pas.
0: Je cherche un atelier. Je l'ai trouvé. Regardez, cet atelier est à louer.
1: Tu veux louer cet atelier? Pourquoi?
0: C'est un secret.
2: Bonjour, monsieur. Mademoiselle, vous désirez?
0: J'ai vu que vous avez un atelier à louer. Je voudrais louer votre atelier.
2: Vous voulez louer mon atelier?
0: Il me plaît, je voudrais le louer.
3: Il veut louer ça? Qu'est-ce qu'il veut en faire?
0: Est-ce que vous louez seulement l'atelier ou est-ce que vous louez aussi l'appartement?
2: Vous êtes sympathique. Je vous loue les deux, parce que c'est vous.
4: Alors, vous louez, monsieur Flandre?
2: Oui, je loue tout. Tout à ce monsieur. Monsieur sera votre voisin, c'est le garagiste.
5: Oui, c'est moi, le garagiste. Je répare les voitures. Mon nom est Benoît. C'est mon nom de famille. Il est beau, cet atelier. Qu'est-ce que vous voulez y faire?
0: C'est un secret.
5: Un secret?
2: Un secret?
0: Un secret. Mais je vais vous le dire, à vous. Je veux construire un véhicule dans cet atelier.
1: Émile veut construire un véhicule dans cet atelier? Qu'est-ce que ça veut dire?
3: Je ne sais pas. Écoute.
0: Je veux construire un véhicule, oui.
5: Vous voulez construire une voiture?
0: Une voiture? Oh, pas tout à fait.
5: Je vous aiderai. Je suis garagiste, je suis mécanicien.
2: Marianne, Marianne!
1: Qu'est-ce qu'il y a, papa?
2: Je viens de louer notre atelier à ce monsieur. Tu es d'accord?
1: Oh, moi? Je suis tout à fait d'accord. Ce monsieur est très sympathique. Et ses amis aussi.
2: Eh bien voilà, allons arroser ça. Allez, venez, je vous invite tous.

0: Pourquoi est-ce que tu as loué cet atelier, Émile? Nous ne pouvons pas rester ici. Il faut continuer à chercher la sphère.
1: Tu veux fabriquer un véhicule? Une voiture?
2: Une voiture. Une voiture.
1: C'est ce que tu as dit tout à l'heure à Monsieur Benoît et à Monsieur Flandre.
2: Vous ne comprenez rien. Vous êtes bête.
0: Je suis peut-être bête, mais je sais que tu ne veux plus chercher la sphère.
1: Tu ne veux plus retourner sur Gamma.
0: Tu ne cherches plus la sphère?
2: Non, je ne la cherche plus.
0: Émile, ce n'est pas vrai. Il faut chercher la sphère. Je veux retourner sur Gamma.
2: Je ne cherche plus notre sphère. C'est fini.
0: Tu ne cherches plus notre sphère?
2: Non, je ne la cherche plus. Parce que nous allons construire une autre sphère.
3: Ici.
4: Quoi?
2: Oui, nous allons construire une autre sphère, mais c'est un secret.

Le projet est secret. Das Projekt ist geheim. Der Plan ist geheim. Le projet est secret. Für Sie ist es aber schon lange kein Geheimnis mehr, dass das T am Ende eines Wortes in der Regel stumm ist. Le projet est secret. À vous? Le projet est secret. Le projet est secret. Le projet est secret. Le projet est secret. Le projet est secret. Il réfléchit, denkt nach. Il construit, baut. Das T am Wortende ist stumm. Il réfléchit, il construit. À vous? Il réfléchit, il construit. Il réfléchit, il construit.

0: Der Flugkörper, den Emil bauen will, ist ein UFO. Eine Art fliegende Untertasse. Oder wie die Franzosen sagen, un objet volant. Ein fliegendes Objekt. Ein Flugkörper. Un objet volant. À vous. Un objet volant. Un objet volant. Übrigens, wenn ich à vous sage, spreche ich auch ein S nicht aus, nämlich das S am Ende des Wortes vous. Auch das S ist am Wortende in der Regel stumm. Les gamins! Les gamins! Tu heißt alles. Tu. Je loue tout. Ich vermiete alles. Je loue tout. Tu heißt alles. Tout à fait heißt ganz. Ganz und gar. Tout à fait. Je suis tout à fait d'accord. Ich bin ganz einverstanden, sagte Monsieur Flanders Tochter zur Vermietung des Ateliers an Emile. Da hier ein Vokal auf das T vom Wort tu folgt, wird dieses T ausgesprochen. Tout à fait. Je suis tout à fait d'accord. À vous. Je suis tout à fait d'accord. Je suis tout à fait d'accord. Den Ausdruck tout à l'heure haben Sie auch schon gehört. Wortwörtlich heißt er ganz zur Stunde, das heißt gerade eben. Il a loué l'atelier tout à l'heure. Er hat gerade eben das Atelier vermietet oder gemietet. Il a loué l'atelier tout à l'heure. À vous. Il a loué l'atelier tout à l'heure. Il a loué l'atelier tout à l'heure. Tout à l'heure bedeutet aber nicht nur gerade eben, sondern auch gleich. À tout à l'heure. Bis gleich. À vous. À tout à l'heure. À tout à l'heure.
1: Tu ne sais vraiment pas comment on fabrique une sphère, Émile.
2: Je sais comment fonctionne une sphère, je sais la réparer, c'est tout. Mais en construire une, ça va être difficile.
3: Je connais les principes. Je sais qu'il faut de l'énergie.
2: Oui, il faut de l'énergie.
1: Beaucoup d'énergie.
3: Oui, beaucoup d'énergie.
4: On peut entrer.
2: Bien sûr, entrez.
4: Vous avez rangé l'atelier? Il y a de la place. Et c'est propre. Et ça? Qu'est-ce que c'est?
2: Ce sont des plans.
4: Ça, je le vois. Mais des plans de quoi?
2: Oh, je ne sais pas encore. Peut-être d'une voiture.
4: Une voiture? Toute ronde? Très bonne idée. Et elle sera en quoi? En aluminium, en plastique?
2: Non, elle sera en bois.
4: Vraiment? Et vous voulez aller vite avec ce véhicule?
2: Oui, je veux aller très vite, très très vite.
4: Avec du bois, vous ne pourrez pas dépasser 10 km à l'heure.
2: Avec mon véhicule, je ferai 10 000 km à l'heure.
4: Quoi? Quoi? Combien?

0: 10 000 km à l'heure.
1: Avec ce véhicule en bois?
0: Oui, avec ce véhicule en bois.
1: Vous êtes diplômé, monsieur Émile.
0: Diplômé?
1: Vous avez un titre.
0: Je suis ingénieur.
1: Diplômé?
0: Oui, ingénieur diplômé.
1: Et vous avez trouvé un bois assez dur, assez solide pour faire 10 000 km à l'heure?
0: Non, je n'ai pas encore trouvé ce bois, mais je le cherche. Vous ne savez pas où le trouver par hasard?
1: Il me semble intelligent, cet Émile. Très intelligent.
2: Qu'est-ce qu'il construit dans l'atelier?
1: Il me semble intelligent, cet Émile.
2: Dites-moi quelle sorte de véhicule il construit.
1: Il est intelligent, Émile. Mais construire un véhicule en bois qui doit faire du 10 000 à l'heure, c'est risqué.
2: De 10 à l'heure?
1: Du 10 000 à l'heure. Dans un véhicule en bois.
2: Il est fou. Complètement fou.
1: Qui sait? Cet Émile est peut-être un grand ingénieur. Il a décidé de construire une sphère. Une sphère gamma.
2: Vous croyez? Une sphère gamma? C'est impossible. Un Français ne peut pas construire une sphère gamma.
1: Mais si, croyez-moi, j'ai vu les plans. Et le bois, ça ne vous dit rien? 10 000 km à l'heure et dans un véhicule en bois.
2: Ah, je comprends. Il faut aider Émile.
1: Il faut l'aider, mais surtout, il faut garder le secret.
3: Surtout, il faut garder le secret. Vor allem muss man das Geheimnis hüten. Vor allem muss das Geheimnis gehütet werden. Surtout, il faut garder le secret. Si vous avez un secret, vous le gardez. Le plan, der Plan. Monsieur Benoît ne connaît pas le plan d'Émile. Kennt den Plan Émiles nicht. Der Plan, den Plan. C'est le plan, das ist der Plan. Je connais le plan, ich kenne den Plan. Im Französischen ist das einfacher. In beiden Fällen heißt es le plan. C'est le plan, je connais le plan. Nur muss man manchmal als Deutscher auf die Satzstellung achten, damit es keine Missverständnisse gibt. Der Detektiv sucht den Minister. Den Minister sucht der Detektiv. Beide Sätze heißen im Französischen: Le Detektiv cherche le ministre. Die Umkehrung: Le ministre cherche le Detektiv würde heißen: Der Minister sucht den Detektiv. Die Faustregel heißt, der erste Fall steht vor dem Tätigkeitswort, der vierte Fall danach. Le Detektiv cherche le ministre, cela veut dire, c'est le Detektiv qui cherche le ministre. Le sapin, die Tanne. Emile taille le sapin. Emile schneidet die Tanne. Tailler heißt schneiden im Sinne von zuschneiden, schnitzen. Tailler. Emile taille le sapin. À vous. Emile taille le sapin. Emile taille le sapin. Emile taille dans un sapin une partie de la nouvelle sphère. Pardon, du véhicule. La construction de la sphère est un secret.
4: Aïe! On peut entrer?
0: Mais oui, monsieur Benoît, entrez.
4: Qu'est-ce que vous faites là?
0: Vous voyez, on taille le bois.
4: Je vois. Pourquoi taillez-vous ce bois?
5: On veut tailler cette partie-là, de la sphère. Oh, pardon, du véhicule.
4: Vous voulez tailler dans ce bois cette partie de la sphère. Oh, pardon, du véhicule. C'est du sapin.
0: Oui, c'est du sapin.
4: Cher Émile, je sais qui vous êtes.
0: Vous savez?
4: Vous êtes un ingénieur diplômé remarquablement intelligent. Et vous voulez construire une sphère gamma, n'est-ce pas?
0: Oui, j'aimerais bien construire une sphère gamma, mais c'est un secret, ne le dites à personne.
4: Oh, comptez sur moi, je sais garder un secret. Mais, monsieur Émile, avec ce bois, on ne peut pas construire une sphère.
0: Pourquoi pas?
4: Parce que à 10 000 km à l'heure, le bois brûle au contact de l'atmosphère, surtout le sapin.
0: Ah oui. Mais la sphère des gamma était aussi en bois? Paraît-il.
5: La sphère des gammas qui sont venus en France.
4: Je sais. Mais le bois de la sphère gamma est un bois qui ne brûle pas. On ne trouve ce bois que sur gamma.
0: Ce bois n'existe pas en France?
4: Non. Mais si vous voulez imiter la sphère gamma, il faut quand même la faire en bois.
0: Mais en quel bois?
4: Je crois que je peux vous aider. Je reviens tout de suite. Je suis très fier de participer à la construction de la première sphère gamma française.
6: Dis, Émile, tu crois qu'il sait que nous sommes les gammas?
0: Non, monsieur Benoît ne le sait pas. Il nous prend pour des ingénieurs français qui veulent construire une sphère gamma.
5: Des ingénieurs français! Nous! Ingénieur français.
6: Moi, un ingénieur français.
7: C'est un moment historique. Des Français vont construire une sphère gamma.
4: Et dans le plus grand secret.
5: Secret.
2: Il faut construire la sphère en métal. Le bois brûle.
4: La sphère gamma est en bois. Il faut donc trouver un bois qui ne brûle pas.
7: Mais tous les bois brûlent.
4: Non. Les gammas sont déjà venus en France il y a très longtemps. Il y a plus de 400 ans.
7: Les gammas sont déjà venus en France il y a 400 ans?
4: Oui. Ils ont rencontré un savant, Benoît Timus, mon arrière-arrière-arrière-grand-père. Ils lui ont montré la sphère et ils sont repartis. Et Benoît Timus a écrit ce livre.
6: Les gammas sont déjà venus en France?
0: Je crois, il y a très longtemps. Oui, il y a 400 ans, oui.
7: Et ce Benoît Timus a parlé de la sphère gamma?
4: Oui. Voilà ce qu'il a écrit. Là. La sphère gamma est en bois. Elle se déplace à l'aide d'une grande énergie.
7: Ça, on le sait, tout le monde le sait, mais quel bois? Quelle énergie?
4: Oui!
6: Quel bois?
4: Quelle énergie? Écoutez! L'énergie de la sphère est près de l'eau. L'eau est près du bois.
0: C'est mystérieux. L'énergie de la sphère est où?
4: Près de l'eau.
0: L'eau.
4: Quelle eau? L'eau de vie.
2: L'énergie de la sphère est près d'une eau vivante, c'est ça?
8: Ça doit être ça, je pense.
0: Et où se trouve cette eau de vie?
4: L'eau est près du bois.
0: L'eau est près du bois.
6: L'énergie est près de l'eau.
5: Près de l'eau de vie.
4: Le bois doit être de 1538.
5: 1538.
0: 1538. Donc, il faut trouver l'énergie.
6: Qui est près de l'eau de vie.
0: Et il faut trouver l'eau de vie.
6: Qui est près du bois.
4: Il faut faire comme c'est écrit dans ce livre.
2: Je ne crois pas ce qui est écrit dans ce livre. Je vais construire une sphère en métal.
4: Et moi, je vais construire une sphère en bois.
2: Alors, en métal.
4: En bois.
2: En métal.
4: Je te répète que je vais construire une sphère en bois.
2: En métal.
6: L'énergie près de l'eau.
0: L'eau près du bois. Il faut retrouver l'énergie.
6: Il faut trouver l'eau.
5: Il faut trouver le bois.
0: 1538.
6: L'énergie.
0: L'eau.
5: Le bois.